0: Venez, je l'ai vu rentrer dans l'allée. Allez, bastonnez-le. Bastonnez-le, sale
1: Arrêtez,
0: melon.
1: J'ai rien fait.
0: Si.
1: Ah, il a touché mes cadeaux, arrêtez.
0: Arrêtez, arrêtez-vous. Je crois qu'on l'a tué.
2: Eh hey, Mohamed, chauffe, la police harbou, harbou. La police en harbou.
1: Eh, wa kalam, la alma, m'zarbou, medic, on t'y tue, aïe, tout le monde.
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Bonsoir, OTR présente Free and Easy en DAB+, il est 20h, c'est parti pour une heure de rock show. Ce soir, la playlist pour débuter en intro, David Allen and the Glory Stompers. Glory Stompers qui est un film d'ailleurs. Tout d'abord, la playlist de ce soir, Just Wayne and the Convict, Other, Son of Sirius, Creepweed, Flipped Wigs, Cybermen, Nothing, Dynamite Shakers, Johnny No and the No Man. Tout d'abord, I'm Crying, des Judge Wayne and the Convict.

À la seconde, The Others, les Italiens sur Misty Lane Records, extrait du EP Web of Mystery. C'était une reprise des Lovins. De suite, les Suédois, Sons of Sirius, qu'on a diffusé précédemment. Un titre paru sur un single sur BBC Records, seulement à 500 exemplaires. Sons of Sirius.

un peu de pop psychédélique des USA, The Creepweed, Use It to Play, sur le single de Round Up Records, qui est paru en 1992, The Creepweed.

Ok, pas mal du tout à suivre The Flipped Wicks, non curieux de ce groupe méconnu qui ose reprendre sur ce fameux hippie à titre Terry Knight and the Pack, Numbers, le titre Numbers, entre autres. Ici, c'est Don't Go Away Mad, une de leurs compos, The Flipped Wicks, c'est maintenant.

À la seconde, You Are Blame, des Anglais The Nothing, sur leur single sur Four Monster Records, label de Sardaigne. Eh oui. Sans temps mort, les Français, les Dynamite Shakers, qui vont sortir bientôt un nouvel album. The Dynamite Shakers, c'est à vous.

Johnny No and the No Man, Going Nowhere. C'était une nouveauté. Sans transition, retour sur le fameux single, trois titres, de Min, boss du label Cavern 7 en Australie. I Don't Believe the Unearthed. Attention, ça dépend.

James Baker Experience, ex-Udu Gurus, ou pré-Udu Gurus, c'est selon, sur leur splendide single sur Red Eyes Records en Australie. De suite, Some Loves, It's My Time, brillant power pop hit avec un vrai dans le groupe. Et oui, Some Loves.

Back to 60s avec les Nerks. Another Rainbow sur Gear Fab Records. Voir série compilation Psychedelic State. The Caroline. The Nerks. C'est maintenant.

Eva, c'était The Carnival sur Rumbar Records, label prolifique américain. De suite, sans concession, voici les Loons, In the Past. Classique de With the People, un groupe 60s qui était basé en Floride à l'époque, par Mike Ajax et sa bande basée à San Diego en Californie. Voici, mesdames et messieurs, The Loons.

À l'ultime fraction de seconde, c'était le titre des Stones, Ride On Baby, repris par Janet Sinclair sur Norton Records. Sans transition, toujours fan des Rolling Stones, alors écoutons les New Yorkais, The Little Killers, Think, adulé par Get It Records et Crypt Records à l'époque, pour leur version punk de ce titre. On écoute The Little Killers.

Frank Deville, Let Me Dream If I Want To. À l'instant, superbe morceau d'ailleurs. Comment boucler le rock show Free and Easy avec un nuage de nostalgie? Partageons les 60s Garage en compagnie des Chips and Co. Let the Wind Blow, merveilleux morceau.

Voilà, Fixture of Light, It's a Lame, un titre qui est paru sur Norton Records avec notamment Myriam qui a joué de la batterie avec les Cramps, avec les A-Bones, avec les Antis, figure magistrale du rock new-yorkais. Bonne soirée, soyons branchés. The Syndicat, Crawdaddy Simon, des British bourrés de rhythm and blues en 66.

À bientôt, c'était Free and Easy. Voyez le site OTR pour écouter ou si vous souhaitez écouter à nouveau, il y a des rediffusions sur le site. Bye bye.